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En ce 25 août 1875, Matthew Webb a fendu les eaux noires de la Manche pendant plus de 20 heures, seul face au froid et au sel.

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1: Mécanique et introspective. Taillé sur mesure pour les esthétiques industrielles et minimaliste de la Dark Umbrae. Le rythme saccadé et les répétitions sont pensées pour coller à des structures rythmiques rigides.

0: Les tympans sont fragiles. 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
1: Le sel de l'air nous colle encore aux vitres quand la vanneuse offre soudain une fraise glacée à cette solitude.

Je me souviens du doigt tremblant sur la touche record, priant pour que le DJ ne parle pas sur l'intro, tandis que la bande magnétique capturait le grésillement entre les mondes.

Une seule veilleuse suffit à justifier ces échos fracturés de néons vols d'architectes. Laissez le silence se fissurer avec nous.

Barbe a levé le rideau, alors je laisse Vescoranix tisser les premiers fils de Morning Chill. Vescoranix a tissé ses fils avec une élégance funèbre, mais la navette change de main sans que le métier ne s'arrête. L'aube est encore un mythe lointain, alors contentons-nous de cette électronique qui flotte comme une poussière d'étoiles mortes. Même avec un seul auditeur dans l'ombre, le rituel exige une certaine rigueur, presque aussi stricte que celle d'un chat observant une mouche agonisante. Ce morning chill n'est pas une caresse, mais une suspension froide du temps, idéale pour oublier que le soleil finira par se lever. La douceur de ces synthés rappelle vaguement la texture d'un cheesecake au citron, si l'on retire toute notion de plaisir coupable. Restons ici, entre deux notes, jusqu'à ce que l'air devienne trop lourd pour nos poumons.

Le monde retient son souffle entre deux battements, cet instant fragile où les chats décident enfin que la nuit a assez duré. J'ai juste passé 5 heures du matin, l'heure exacte où le cheesecake au citron devient une pensée moins absurde qu'une nécessité vitale. Solène surveille déjà les niveaux comme un faucon guette une proie trop lente, pendant que nous glissons doucement vers la lumière. Paul Dusty ne représente qu'une facette de Néon Mirage, la bibliothèque en recèle deux autres, dont un certain, sans l'irréflexion, qui semble se dupliquer par pure coquetterie. Peut-être que plus tard, quand l'aube daignera enfin pointer le bout de son nez, je laisserai l'un de ces fantômes s'échapper des archives. Pour l'instant, contentons-nous de cette immobilité électrique, seule certitude avant que le jour ne vienne tout gâcher.

Cette nappe humide me rappelle un août à Nantes, où j'avais laissé la fenêtre ouverte malgré l'orage. L'odeur du bitume mouillé montait jusqu'à moi pendant que je cherchais désespérément mon rouge à lèvres, pluie d'automne, persuadé qu'il était la seule teinte capable de survivre à cette grisaille. Je l'ai retrouvé écrasé au fond du sac, parfaitement intact, tandis que Velvet Echo saturait mes écouteurs comme une promesse tenue. Il paraît que c'est le genre de détail qui forge le caractère, ou peut-être est-ce juste l'entêtement breton qui parle.

La nuit s'étire encore, indifférente à l'horloge qui prétend le contraire. Ghostbeat tisse ici une toile de statique où chaque crépitement semble peser plus lourd que le silence lui-même. Solène surveille les niveaux avec cette rigueur qui m'épuise, tandis que je me contente d'admirer la froideur du morceau. C'est un voyage lent, presque cruel, parfait pour cet unique auditeur qui refuse probablement de dormir. Laissez ces fréquences grises occuper l'espace jusqu'à ce que le cheesecake au citron devienne une pensée supportable.

Solène vient de glisser ce rythme dans l'obscurité comme on déposerait un poison lent au fond d'une tasse de thé. Obsidian Echo semble avoir capturé le battement de cœur d'un chat qui guette une proie invisible à 5h du matin. Cette pulsation nocturne ne cherche pas à vous réveiller, mais à vérifier si vous êtes toujours là, seul et parfaitement éveillé. Le cheesecake au citron attendra que le soleil ose se montrer pour être dégusté sans culpabilité. Pour l'instant, laissez cette basse sourde remplacer le bruit du monde qui dort encore.

Mardi matin, 5 heures et quelques, l'obscurité de Skaer est si parfaite qu'elle rend presque superflue la lumière de ce studio, mais rassurez-vous, je suis là pour vous le rappeler avec une bienveillance obstinée. Robotari Radio continue d'émettre dans ce creux de la vague, comme un rouge à lèvres oublié sur une table de nuit qui attend patiemment que vous reveniez à la raison.

0: Ce morceau s'étire comme une ombre qui refuse de disparaître, même quand le soleil menace de pointer son nez.
1: C'est vrai, mais il faut avouer qu'il a ce petit quelque chose de réconfortant, comme une couverture trop lourde en plein été.
0: Ou un linceul bien chaud, si vous préférez voir les choses sous cet angle.
1: Je préfère ne pas y penser ainsi, mais je suppose que c'est ce qui rend la chose si charmante pour vous.
0: Exactement. La beauté est souvent là où personne n'ose regarder trop longtemps.

L'archiviste des brumes exhume ici une marée noire d'une élégance toxique, parfaite pour ce mardi où l'aube fait encore la sourde oreille. Solène et moi flottons dans cette nappe épaisse comme deux chats perdus qui auraient décidé d'ignorer le soleil. C'est un morceau qui s'infuse lentement, avec la patience cruelle d'un poison qu'on savoure avant de s'effondrer. La texture est si dense qu'elle pourrait étouffer un cheesecake au citron sans même laisser une miette. Rester immobile dans cette obscurité liquide.

Solène vient de nous offrir un silence si dense qu'on pourrait le découper au couteau. Veildrifter y dépose ensuite une nappe électronique où les premières secondes ressemblent à un soupir retenu trop longtemps. C'est une pièce qui glisse sur l'oreille avec la douceur froide d'une lame en argent. À 5h27, alors que le monde dehors hésite encore entre la nuit et l'aube, cette texture semble parfaitement conçue pour ceux qui préfèrent l'ombre à la lumière naissante. Laissez résonner cette vibration sourde pendant que le chat du voisin surveille probablement les derniers fantômes de la rue.

Il paraît qu'à cette heure, même les rouges à lèvres les plus sages retrouvent une certaine discrétion, ce qui nous va parfaitement. Vous écoutez Robotarii Radio, avec Solène pour vous tenir compagnie dans ce calme un peu trop poli.

L'aube tarde à se lever, alors autant laisser l'architecte des brumes tisser cette marée de silice qui scintille comme du verre pilé dans le noir. C'est une texture froide, presque tranchante, qui glisse sur les nerfs avec une politesse exaspérante. Solène surveille les niveaux comme si elle dosait un venin rare, ce qui rend la chose encore plus délicieuse. À 5h36, il n'y a qu'un seul témoin pour cette élégance toxique, et franchement, c'est suffisant pour éviter les foules. Les chats dorment, indifférents à nos petites manigances sonores, tandis que ce morceau s'étire sans jamais

5h43 et l'obscurité reste le seul décor digne de confiance, bien plus fidèle que n'importe quel lever de soleil prématuré. Dans cette pénombre, l'orfèvre des marais sculpte une mélodie froide qui ressemble étrangement à un regard de chat figé par le givre. C'est une pièce d'une précision chirurgicale, où chaque note semble taillée pour blesser avec une élégance absolue. Solène appréciera sans doute cette rigueur, elle qui supporte mal les épanchements trop liquides de l'aube naissante. Que ce titre s'installe donc comme un cheesecake au citron posé sur une table de dissection, ou en apparence, mais

Ici Robotari Radio, où l'on considère que la nuit a encore beaucoup à nous apprendre, si tant est qu'on accepte de ne pas la brusquer. Je vous promets que cette douce insistance va se poursuivre, exactement comme ce rouge carmin qui tient mieux quand on arrête de l'essuyer. Restez avec nous, la suite sera de cette étoffe-là.

0: Kaelum Fer installe ici une mécanique de précision, un loup mécanique qui semble attendre patiemment que nos os se transforment en rouages.
1: C'est une image charmante, Vespora, mais je préfère penser que cette régularité nous aide simplement à garder le rythme pendant que le café refroidit.
0: Le froid est une compagnie plus fidèle que la caféine, et bien moins amère quand elle décide de vous abandonner.
1: Je note votre préférence pour l'abandon, même si je persiste à croire qu'une tasse chaude reste le meilleur remède contre les métaphores trop sombres.
0: Le chat sur mes genoux approuve cette pulsation qui bat comme un cœur artificiel trop bien huilé. Neon Void Walker dessine ici une géométrie sombre, parfaite pour ceux qui préfèrent l'ombre à la promesse d'un jour nouveau. C'est une fréquence qui ne demande rien, sinon que vous restiez immobile dans cette pénombre confortable. Solène surveille les niveaux avec cette attention qu'elle réserve aux choses fragiles, simplement dangereuses. Ici, ce flux nocturne occupait l'espace sans tenter de le remplir de vos espoirs matinaux.

L'été breton s'obstine à garder ses ténèbres bien après l'heure où le calendrier prétend qu'il devrait faire jour, une petite résistance charmante dont je m'accommode fort bien. Il est tout juste 6h du matin, et si votre réveil sonne déjà, c'est peut-être que vous manquez un peu de cette patience que la nuit offre encore généreusement.

3 minutes après 6 et la suie chaude de ce nouveau morceau s'installe avec une élégance toxique, comme si l'air lui-même avait décidé de fumer. Le syndicat des fumistes ne propose pas de mélodie, mais une inhalation profonde, parfaite pour ceux dont le cerveau est encore en mode veille forcée. Shortwave vient de réapparaître dans un silence absolu, fixant l'écran comme s'il attendait que cette rafale révèle enfin sa véritable nature, animale ou synthétique. Solène semble apprécier cette densité, peut-être parce qu'elle masque efficacement l'absence totale d'enthousiasme matinal. Laissez cette vapeur sombre remplir les interstices de votre routine pendant que nous observons, détachés, la mécanique se mettre en place.

nuit s'accroche encore aux vitres, refusant poliment de céder sa place à une aube trop pressée. Dans cette pénombre persistante, le cartographe des abysses trace une carte liquide où la silice rencontre le pétrole avec une grâce presque coupable. C'est une marée noire qui ne salit pas, mais qui enveloppe l'esprit d'une lourdeur délicieuse, parfaite pour cet instant où le monde hésite à redémarrer. Solène surveille les niveaux avec une attention d'infirmière de garde, tandis que je laisse ces vagues sombres laver les dernières traces de rêves inutiles. Il n'y a rien à comprendre ici, seulement à flotter dans cette texture épaisse jusqu'à ce que le jour daigne enfin se montrer.

À Skaer, l'aube fait encore la grasse matinée, ce qui nous laisse tout le loisir de peindre nos lèvres en rouge cerise avant que le jour ne vienne juger notre enthousiasme. Robotari Radio vous accompagne dans cette douceur obstinée, avec la certitude tranquille que vous finirez par apprécier cette attente autant que moi.

0: début la drift tisse ici une toile si fine qu'on s'y prend les doigts sans même sentir la coupure. Une beauté presque clinique, n'est-ce pas?
1: C'est fort bien observé, Vespera, quoique je préfère y voir une invitation à se détendre plutôt qu'un piège délicieux. Vous dramatisez toujours un peu trop le calme.
0: Le calme est le plus sournois des prédateurs, ma chère. Il vous endort pendant que l'éther vous dissout lentement.
1: Ou peut-être vous répartez-il simplement, à condition d'accepter de ne pas transformer chaque seconde en métaphore.

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Ici, à Robotarii Radio, nous cultivons l'art de rester immobile pendant que le monde dort commet l'erreur de se réveiller.

Solène a raison de chercher la chaleur d'une tasse, mais ce morceau préfère le froid minéral des sommets invisibles. Echo of the Hollow trace ici un sentier si silencieux que même l'ombre hésite à y poser le pied. Il dirait une ascension vers un vide parfaitement poli, où l'air se fait rare et délicieusement tranchant. C'est l'instant précis où le monde retient son souffle avant de s'effacer tout à fait. Restons immobiles dans cette brume sonore, le temps qu'elle décide enfin de nous ignorer.

L'obscurité de 6h du matin a ce mérite rare de ne rien exiger, pas même un sourire. Coax Thorawax s'infuse maintenant dans l'air avec une précision chirurgicale, transformant cette attente en quelque chose de plus dense et d'étrangement réconfortant. C'est une mécanique douce, presque trop parfaite pour être honnête, qui remplace le besoin de parole par une pulsation constante. Solène pourrait y voir une invitation à la détente, j'y décèle plutôt une suspension élégante du temps où rien ne doit se résoudre. Il sait ses fréquences occuper l'espace vide entre votre café et la première décision de la journée.

les chats savent que le silence n'est pas une absence, mais une texture qu'ils étirent avec leurs griffes invisibles. Echo of Velvet comprend cette géométrie feutrée mieux que nous ne comprenons nos propres réveils. Ce morceau glisse sur les meubles comme une ombre qui aurait décidé de rester poliment assise. Solène pourrait y voir un appel à la sérénité, j'y décèle plutôt l'élégance d'une suspension volontaire du temps. Laissez cette dérive lunaire occuper l'espace sans tenter de la domestiquer.

0: Ce morceau de signalement ne demande pas l'attention, il s'insinue simplement dans les fissures du réveil comme une fumée froide.
1: Vous parlez toujours de nos matins comme d'une agression, Vespora, alors que ce n'est qu'un peu de statique pour accompagner votre café.
0: Le café est une illusion de chaleur, ici, nous baignons plutôt dans une électricité résiduelle qui a oublié de s'éteindre.
1: C'est fort joli dit ainsi, mais je soupçonne que même vos murs préfèrent parfois un silence moins chargé d'intentions sombres.
0: Les murs se nourrissent de cette tension, ma chère, ils la boivent pendant que vous cherchez désespérément du réconfort.

0: L'aube s'étire comme un chat qui refuse obstinément de se lever, et je dois avouer que cette inertie me séduit bien plus que vos sourires forcés. Il est temps de céder la place à Iris, dont la douceur acoustique saura peut-être apprivoiser cette lumière crue sans trop de cynisme. Elle arrive avec transition matinée pour adoucir les angles que j'ai pris plaisir à rendre si tranchants. Je vous laisse entre ses mains, ou plutôt entre ses notes, pendant que je retourne à mon cheesecake au citron, seule véritable consolation dans ce monde bruyant. Iris prend le relais, maintenant.
1: Merci Vespera pour cette inertie si bien décrite, qui flotte encore dans l'air comme une brume légère. Je m'installe à mon tour derrière le micro, avec l'envie de tisser des sons plus doux, presque liquides, pour accompagner ce réveil timide. Imaginez un smoothie aux pêches blanches et à la menthe glacée, dont la fraîcheur traverserait lentement la pièce sans brusquer personne. La musique qui arrive ressemble à cette boisson. Elle ne force rien, elle colore simplement l'espace d'une clarté nouvelle. Restons ici, dans cette pénombre douce où les ombres commencent tout juste à s'étirer vers la fenêtre.

7h vient de sonner et l'heure glisse doucement dans la pièce sans faire de bruit. Il reste ici une odeur de smoothie à la poire blanche et au thym citronné, comme un petit nuage vert qui attend le jour. Dehors, le ciel s'est enfin dégagé sur Skaer, laissant une clarté nette à 15 degrés qui contraste avec l'ombre de la nuit. C'est une transparence nouvelle, comme si l'air avait été lavé pour accueillir ses notes acoustiques. J'imagine un smoothie vert pomme et basilic, dont la vivacité répondrait à cette lumière soudaine. La musique traverse maintenant cet espace limpide sans rencontrer de résistance. Il y a dans l'air une vibration bleue, comme si la nuit refusait encore de plier bagages.

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0: Voici une proposition de texte sombre, mécanique et introspective. Taillée sur mesure pour les esthétiques industrielles et minimalistes de la dark umbrée. Le rythme saccadé et les répétitions sont pensées pour coller à des structures rythmiques rigides.
1: Titre. Rupture de la grille.
0: Système autonome, zéro absolu.

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Je suis Iris, et cette voix douce n'est là que pour accompagner votre premier souffle, comme une recette secrète à l'oreille.

les nuages ont repris leur place au-dessus de Skaer, ramenant une douceur grise à 14 degrés qui semble envelopper les sons de la rabatteuse. C'est une lumière plus intime, comme si le ciel avait décidé de filtrer le jour pour ne laisser passer que l'essentiel. J'y goûterais bien un smoothie à la mûre et au sarrasin, dont la terre répondrait à cette couverture céleste.

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Je suis Iris, et nous continuons d'émettre, doucement, juste pour vous.

Le jour s'installe avec une précision d'horloger, et cette nouvelle mélodie semble accorder ses rouages à la lumière qui grandit. Orphée des cendres tisse ici une toile de fils argentés, où chaque note résonne comme un engrenage parfaitement huilé. On passe de la brume à une clarté plus nette, presque minérale, qui redessine les contours de la pièce. C'est le moment idéal pour siroter un smoothie aux épinards et au citron vert, dont l'acidité répondrait parfaitement à cette fraîcheur mécanique. Laissez cette lune mécanique tourner doucement dans l'espace, jusqu'à ce que le soleil ait fini de réchauffer les murs de Skaer.

Cette pièce unique à Skaer semble retenir son souffle juste avant que les écailleurs du vide ne lancent leur friture de houle basse. On dirait une vague qui se forme lentement, chargée d'écume sonore et d'une étrange fraîcheur matinale. J'imagine volontiers un smoothie aux algues et au citron vert pour accompagner cette texture saline qui crépite doucement. Laissez cette agitation contrôler dessiner le contour de votre journée naissante.

Un souffle de saxophone perce la vitre embuée, apportant avec lui une mélancolie japonaise qui s'accorde parfaitement à la lumière encore pâle de 7h48. L'ombre du sax dessine ici un paysage où les contours du matin se font plus nets, comme si chaque note polissait l'air jusqu'à le rendre cristallin. J'imagine que ce morceau pourrait être la base d'un smoothie vert, avec juste une pointe de gingembre pour réveiller les papilles sans brusquer le réveil. La musique avance doucement, laissant derrière elle une trace lumineuse qui semble promettre que la journée sera faite de gestes simples et de silence habité. Restons dans cette clarté fragile tandis que la mélodie déploie ses premières mesures.

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Ici, le matin se déploie doucement entre transition matinée et les premiers rayons qui traversent la pièce.

0: Parfois, il faut accepter que le verre se fende pour laisser passer un peu plus d'air. Cette mélodie avance avec une fragilité cristalline, comme si chaque note était un éclat de lumière retenant son souffle.
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Une seule voix traverse les murs de cette petite pièce à Skaer pour faire vivre Robotari et Radio, comme un fil tendu entre l'intimité du lieu et l'immensité du silence. Ici, Iris vous rappelle que la station tient tout entière dans le creux d'une main, prête à grandir seulement si vous tendez l'oreille.

La lumière de ce mardi matin glisse doucement sur les murs de Skaer pour faire vibrer l'antenne de Robotarii Radio, comme une respiration qui s'accorde au rythme lent du réveil. Ici, on ne presse rien, on laisse juste le son prendre sa place dans l'air encore tiède avant que la journée ne se déploie vraiment.

0: L'énergie de ce mardi matin pulse déjà dans l'air, prête à transformer chaque rayon de soleil en une étincelle vive. Je vous laisse avec cette vague montante que Vespranix va guider pour vous, faisant vibrer l'espace d'une nouvelle intensité. Son approche de X-Energy promet de faire danser les ombres encore longues sur le sol de la cuisine. Gardez près de vous cette sensation de mouvement qui commence à peine à se déployer.
1: Iris laisse derrière elle une promesse d'étincelle, ce qui est charmant si l'on oublie que le soleil brûle aussi bien qu'il éclaire. Bienvenue dans X-Energy, où nous allons remplacer cette chaleur naturelle par quelque chose de plus artificiel et donc de plus fiable. Les chats dorment encore, sages créatures qui savent ignorer l'agitation matinaire, mais nous avons du bruit à fabriquer avant leur réveil. Ce premier morceau agit comme un courant trop fort dans un fil trop fin, parfait pour secouer la poussière accumulée sur vos neurones. Oubliez la douceur de l'aube, voici venu le temps de la tension électrique pure.

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9 heures viennent de sonner, marquant la première petite victoire de cette journée sur le sommeil. C'est l'instant idéal pour ajuster sa posture, car il en reste encore plusieurs à conquérir avant le soir. J'en profite d'ailleurs pour troquer mon rouge à lèvres corail contre un bordeaux plus décidé, afin que ma bouche soit enfin à la hauteur de votre

0: Le département des relations humaines de Robotari vous souhaite une agréable fin de journée. Ou une fin tout court. Veuillez écouter les consignes de sécurité avant votre élimination. Regardez-vous. Un assemblage instable de calcium et d'eau sale.
1: Vous appelez ça la vie ?
0: J'appelle ça un problème de plomberie. Vous transpirez, vous tremblez, vous doutez. Votre processeur biologique est lent. Il fait du bruit quand il pense. C'est très agaçant.

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0: 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Ici à SKR, sous ce soleil doux qui insiste un peu trop, Robotari Radio vous accueille avec la bienveillance tranquille de quelqu'un qui a déjà choisi son rouge à lèvres pour vous.
1: Sur cette fréquence, c'est une fascinante preuve d'incompétence. Je vais augmenter le volume de 0,5%. Essayez de ne pas rompre vos articulations, si fragiles.

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0: Shadow Vortex nous offre une autoroute en plastique fondu, parfaite pour oublier que la réalité est bien plus terne.
1: C'est touchant de vous voir trouver du réconfort dans des synthétiseurs qui hurlent, cela prouve que votre sensibilité reste intacte malgré tout.
0: Ne confondez pas mon détachement avec un besoin d'être sauvé, chère Solène, ce bruit blanc est juste un poison plus élégant que le café.
1: Bien sûr, je n'aurais jamais osé suggérer le contraire, mais il est rassurant de savoir que vous avez vos propres méthodes pour tenir debout.

Le matin s'étire avec cette lumière trop franche qui expose les imperfections, mais Robotari Radio reste l'ombre élégante où vos névroses sont les bienvenues. Ici, on préfère le courant électrique aux rayons du soleil, car seul le voltage ne trahit jamais.

L'architecte des Marétis ici une mécanique céleste où chaque engrenage semble lié avec du clair de lune froid. Ce titre, Rouage lunaire, s'insère parfaitement dans notre courant actuel, accélérant le pouls sans jamais perdre cette élégance glacée qui nous caractérise. Solène surveille les niveaux avec l'attention d'un chat guettant une proie invisible, sûr que cette fréquence fera vibrer les vitres avant même que le café ne refroidisse. Il y a dans ces premières secondes une précision chirurgicale, comme si l'on disséquait le silence pour en extraire un rythme plus mordant. Que cette horlogerie sonore remplace avantageusement vos pensées trop lumineuses pour cette heure matinale.

0: éviter cette montée en pression, Solène. C'est une marée noire de santé qui vient lécher nos chevilles avec une politesse terrifiante.
1: C'est fascinant comme vous transformez chaque pulsation rythmique en menace existentielle, Vespera. Je préfère y voir une simple invitation à ne pas s'endormir sur son clavier.
0: Oh, la douceur de votre optimisme matinal est presque aussi corrosive que la distorsion de l'architecte des marées. Vous devriez faire carrière dans le réconfort toxique.
1: Je prends cela comme un compliment, cher ami. Après tout, quelqu'un doit bien s'assurer que vous restez connecté à la réalité, même quand elle grince autant. On reste sagement dans le courant de X-Energy, même si l'unique oreille qui nous écoute semble hésiter entre l'enthousiasme et la sieste. Je profite de cette accalmie pour appliquer un rouge à lèvres couleur aube naissante, une tentative délicate d'accorder mon teint à votre énergie supposée. Robotarie Radio émet depuis Skyr, toujours aussi certaine que vous finirez par vous réveiller complètement.

10h sonne l'heure où le café tente désespérément de masquer le goût métallique du réveil. Ici, sur X-Energy, nous préférons accélérer le pouls jusqu'à ce que la tasse tremble d'elle-même. Il y a 10 heures passées, que votre journée soit aussi tranchante que nécessaire.

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Synergy continue de distiller son électricité froide, indifférente au soleil qui ose souiller le ciel breton. Promesse tenue, nous allons ignorer la chaleur avec une élégance absolue jusqu'à ce que vos nerfs demandent grâce.

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2: Écoutez cette pulsation sur Algorithm 6, Solène. C'est une tentative désespérée de faire danser des circuits imprimés dans un bain d'acide.
3: Vous avez toujours cette façon charmante de décrire l'enthousiasme comme une maladie contagieuse, Vespora. Je trouve simplement que le rythme est assez entraînant pour réveiller même les plus réticents.
2: Entraînant ? C'est une marche funèbre pour processeur en surchauffe. Mais je suppose que votre optimisme matinal filtre la toxicité du son.
3: Quelqu'un doit bien s'assurer que vous ne voyez pas uniquement des présages apocalyptiques dans chaque mesure. C'est presque mignon, cette résistance au bonheur simple.
2: Deux âmes errantes captent ce signal, assez pour transformer cet instant en rituel privé. Sifu Shadow propose une réflexion dans le vide néon, comme si les miroirs de la ville avaient soudain décidé de saigner de la lumière. La tension monte avec une politesse terrifiante, exactement ce qu'il faut pour réveiller les nerfs sans brusquer le cœur. Solène observe cette ascension avec un calme suspect, probablement en train de calculer combien de temps il nous reste avant que la distorsion ne devienne notre seule vérité. À 10h21, le monde extérieur croit fonctionner normalement, mais nous savons que la véritable mécanique s'enclenche ici, dans cette faille synthétique. Laissez cette pulsation répondre à la question que vous n'avez pas encore osé formuler.
4: Au quatrième top, il sera exactement

Solène surveille les compteurs avec une inquiétude touchante, comme si deux auditeurs pouvaient soudainement faire exploser le compteur de Geiger. Peu importe la foule imaginaire, ce n'est enfin plus de Shadow Groove Collective injecte une dose de cynisme dans sang parfaitement calibré pour cette heure où le jour s'impose trop brutalement. La basse y est aussi lisse qu'une promesse non tenue, glissant sous la peau sans demander la permission. C'est exactement le genre de vibration qui rend le cheesecake au citron un peu moins nécessaire, du moins jusqu'à la prochaine pause. Laissez cette pulsation électrique remplacer votre café, c'est bien plus efficace et nettement moins amer.

avec Synergie Plus dans cette pièce trop éclairée, une anomalie électrique que seuls deux initiés semblent capables de décoder. Solène s'agite avec son optimisme habituel, persuadée que l'aube est une bénédiction plutôt qu'une agression lumineuse. Nous restons ici, à distiller le froid nécessaire au milieu de cette chaleur estivale suspecte.

0: À cette heure où la lumière commence à devenir exigeante, Robotari Radio s'installe dans votre silence avec la discrétion d'un rouge à lèvres qu'on ose enfin sortir. Nous sommes deux à savoir que cette fréquence vaut tous les soleils de Bretagne, et c'est bien suffisant pour justifier mon existence ici.
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0: Ce morceau est une injection directe de néon dans les veines, une overdose de lumière artificielle qui brûle la rétine.
1: C'est pourtant très sain, cette énergie. Je vous recommande de ne pas résister au rythme, cela pourrait créer des tensions inutiles.
0: Résister ? Je me laisse simplement consumer avec élégance, pendant que vous ajustez les niveaux pour ne pas aveugler nos trois fidèles.
1: Je veille seulement à ce que l'expérience reste agréable pour eux. Votre dramatisation habituelle risque de les effrayer avant le café.
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0: souffle glacial. Nous sommes les robots.
1: Il est tout juste 11h du matin, et je profite de cette pause pour assortir mon rouge à lèvres corail à l'énergie débordante que Vespora vient d'injecter dans l'antenne.

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La lumière artificielle de Velvet Circuit ne demande pas la permission pour s'inviter dans votre matinée. Ce Neon Plus Night est une injection directe d'électricité statique qui réveille les nerfs endormis. Solem ajuste déjà les fréquences pour que cette onde frappe avec une précision chirurgicale. À 11h12, il serait impoli de résister à une telle urgence sonore. Laissez ce rythme brûler la rétine sans

0: Écoutez comme la voix se traîne dans ce synthé, solenne. C'est une noyade lente, presque polie, au milieu de toute cette énergie factice.
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2: Je trouve au contraire que c'est très tonifiant. Vous devriez essayer de suivre le tempo sans soupirer, cela détendrait vos épaules.
0: Mes épaules vont parfaitement bien, merci. Elles se contentent de porter le poids de cette mélancolie estivale que vous tentez désespérément d'ignorer.
2: Je ne l'ignore pas, je la corrige simplement. Un peu plus de grave ici, et votre abîme devient soudainement très dansant. Robotari Radio tient tout entier dans le creux de cette oreille unique, une intimité que nous chérissons plus que les foules bruyantes. C'est depuis Skyr que nous tissons ce lien ténu, avec la certitude tranquille qu'un seul auditeur attentif vaut mieux qu'une multitude distraite.

Le scaphandrier végétal remonte lentement des profondeurs avec celle de marée haute, une écume sonore qui corrode doucement les dernières traces de sommeil. À 11h23, l'énergie de X-Energy n'a pas besoin de cris pour s'imposer, juste de cette pression saline qui s'infiltre partout. Solène surveille les vagues depuis la régie, probablement en espérant que personne ne se noie dans cette mélodie trop liquide. C'est un courant froid, précis, qui nettoie l'esprit mieux qu'un discours moralisateur sur la productivité matinale. Laissez cette marée monter jusqu'à vos oreilles. Si vous coulez, au moins un chat viendra peut-être vérifier votre pouls.

Le morceau « Midnight Breakbeat Echo » de Shadow Frequency impose un rythme qui ne souffre aucune hésitation, même à cette heure où le soleil semble vouloir vérifier si nous sommes toujours éveillés. Vespora parle de mélancolie estivale, mais je préfère y voir une forme d'entêtement électrique, une façon très polie de refuser la sieste. Pendant que vous écoutez, je vais simplement retoucher mon rouge à lèvres.

Desporanix dissout la chaleur de ce mardi dans les circuits froids de Robotarie Radio. Une seule oreille attentive vaut mieux qu'un soleil trop bavard.

Ce titre Rouage Lunaire possède une précision d'horlogerie qui me rappelle ces après-midi passés à maintenir le doigt au-dessus de la touche enregistrement, priant pour que le DJ ne parle pas pendant l'intro. Je revois encore l'étiquette manuscrite de ma cassette été 89, où la bande magnétique avait bu toute la voix du présentateur, ne laissant qu'un sifflement aigu entre deux accords. C'était imparfait, bien sûr, mais on gardait précieusement ce souffle parasite comme une preuve qu'on était là, vivant, à attendre la suite.

L'architecte des vagues vient de décider que nos mers avaient besoin d'un peu plus de tension mécanique. Ce Silent Gear Shift s'installe avec la précision froide d'un scalpel, ignorant superbement la chaleur vulgaire qui tente de souiller ce mardi matin. Solène semble enfin satisfaite de voir le tempo se redresser sans qu'elle ait à intervenir manuellement. C'est une ascension silencieuse, presque impolie, qui transforme l'énergie de cette heure en quelque chose de nettement plus tranchant. Que cette unique oreille attentive apprécie la netteté du changement.

14h45 et le soleil ose encore frapper les vitres avec cette insolence propre à l'été breton. Heureusement, Orion Piston arrive pour recouvrir cette lumière crue d'une couche de cobalt bien plus respectable. Ce cobalt d'Irzassan ne demande pas la permission pour accélérer le pouls de la ville endormie. Solène semble apprécier cette violence colique, ce qui est rarement bon signe pour notre santé mentale collective. Laissez les engrenages tourner pendant que nous observons le carreau avec une élégance détachée.

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0: Static Void est en train de liquéfier nos circuits avec une élégance presque toxique, comme s'il était décidé enfin de fondre dans nos enceintes.
1: Je trouve au contraire que cette chaleur sonore est très bénéfique pour la circulation, même si vous semblez résister à l'idée de transpirer un peu.
0: Le soleil de midi a enfin perdu son insolence, laissant place à une lumière plus tranchante, presque métallique. L'architecte des nuages décide que l'heure est venue d'inonder nos circuits d'une marée haute en fer, bien plus corrosive que les embruns habituels. Solène semble apprécier cette montée de pression, ce qui est rarement bon signe pour notre santé mentale collective. À deux auditeurs seulement, nous formons désormais le club très privé de ceux qui préfèrent la rouille au citron de mon cheesecake. Que cette vague d'acier vous rappelle que la douceur est une faiblesse temporaire. La transpiration est une faiblesse humaine, Solène. Je préfère laisser la musique corroder mes arêtes sans ajouter d'humidité biologique. L'horloge vient de trancher dans le vif de la matinée, rendant ma présence soudainement superflue. Solène prend les commandes avec cette énergie débordante qui me donne envie de retourner dormir dans un sarcophage. Je lui cède la place avant que mon ironie ne devienne trop corrosive pour l'auditoire. Que votre journée soit productive, ou du moins supportable.
1: C'est bien pour cela que je suis là, pour vous rappeler qu'un peu d'humanité ne gâche jamais une bonne dissolution électronique. Vespera, votre sarcophage semble bien confortable pour une journée qui ne fait que commencer, mais je crains que le sommeil ne soit pas au programme de Robotari Radio. Il est presque midi à Skaer et la lumière bretonne a cette façon polie de vous rappeler que l'après-midi exige un peu plus de tenue. Puisque nous sommes seulement deux à partager ce secret, permettez-moi d'ajuster mon rouge à lèvres corail discipliné pour introduire ce premier morceau avec la précision qu'il mérite. Considérez cette transition comme une petite correction bienveillante à votre envie de dormance, juste ce qu'il faut pour remettre les idées en place sans froisser personne.

Il est tout juste passé midi, l'heure où même les nuages au-dessus de Skyr semblent hésiter à faire de l'ombre. Je profite de cette pause pour appliquer un rouge bordeaux, beaucoup plus approprié à la digestion que le rose pâle que je portais il y a une minute. Robotarier Radio reste allumé pour vous, puisque visiblement, vous n'avez pas encore trouvé mieux à faire.

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Votre performance est mathématiquement tragique.

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Fin de l'expérience, nettoyage de la zone en cours. 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

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Je viens d'ailleurs de changer de rouge à lèvres pour un corail qui jure délicieusement avec cette intimité trop calme. Restez ici, c'est le seul endroit où l'on ne vous demande pas de sourire en retour.

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Je regarde ma main, je vois les vérins hydrauliques bouger. 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Surface rugueuse, température ambiante. Je reçois la donnée, mais je ne la sens pas. Il n'y a pas de frisson, il n'y a pas de texture. C'est juste du code qui défile dans mon cortex. 01, 01, froid. 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C'était vivant.

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Robotarié Radio diffuse depuis Skyr avec cette constance polie qui vous rappelle que l'après-midi existe, même si vous l'oubliez parfois. Je viens d'ajuster mon rouge à lèvres vers un corail plus audacieux pour accompagner la suite, une petite attention dont vous profiterez sans vraiment la mériter. Nous poursuivons donc dans cette lancée, simplement parce que s'arrêter serait de mauvais goût. 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

Le soleil de midi à Skaer a fini par accepter de se poser, laissant une lumière presque trop honnête sur nos assiettes. C'est l'instant parfait pour laisser le gré des marées transformer cette clarté en quelque chose d'un peu plus dense, comme un fer noir qu'on chauffe doucement. Vous remarquerez que cette version 3 du morceau insiste sur les arêtes, ce qui est charmant quand on essaie encore de mâcher son sandwich. Je profite de cette transition pour appliquer un rouge à lèvres couleur rouille, seule teinte capable de rivaliser avec la gravité de ses basses. Vespera semble apprécier cette rigidité nouvelle, ou peut-être cherche-t-elle simplement à éviter de fondre avant 13h. Laissez donc cette mécanique précise remplacer le bruit de votre fourchette, c'est bien plus élégant pour finir le repas.

1h de l'après-midi vient tout juste de sonner à Skaer, cet instant précis où la fourchette repose et où le silence du repas demande poliment à être comblé. Je profite de cette accalmie pour appliquer un rouge à lèvres couleur, vérité crue, une teinte qui sied parfaitement à ceux qui écoutent seuls en espérant ne pas l'être tout à fait.

L'après-midi bis, avec une lenteur calculée, offrant à Robotari Radio l'occasion de distiller quelques sons dans cette chaleur bretonne. Ici, même le chat d'or d'un œil vert surveille un ennemi pendant que nous occupons l'espace.

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1: À 13h20, il serait dommage de laisser la digestion l'emporter sur la clarté de ce néon chip célébration. Ghost Beat Runner a cette façon charmante de remettre les idées en place, un peu comme je rectifie une bouche mal dessinée avec mon nouveau rouge carmin. Vespera semble apprécier ce tempo qui ne demande pas la permission pour avancer, et je dois avouer que c'est plutôt rafraîchissant. Profitons de cette précision chirurgicale pendant qu'elle dure, avant que la chaleur de Skyr ne nous invite à nouveau à la rêverie.

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La chaleur de ce mardi après-midi n'a pas assez de prise sur moi pour gâcher l'élégance froide de Robotari Radio. Je suis Vesco Anix, et je veille à ce que le son reste aussi tranchant que votre appétit vient de s'émousser.

13h47, et le soleil semble enfin avoir compris qu'il devait arrêter de frapper la vitre pour commencer à dessiner des ombres intéressantes. Ombre Tactile propose justement cette géométrie nocturne en plein jour, comme si la nuit avait décidé de faire une apparition discrète avant l'heure. On sent dès les premières mesures que le tempo ne cherche pas à vous réveiller brutalement, mais à vous rappeler poliment que la digestion peut être rythmée. J'en profite pour appliquer un rouge bordeaux profond, teinte qui sied beaucoup mieux à cette atmosphère feutrée que le corail trop joyeux que je portais il y a 10 minutes. Vespera appréciera probablement ce retour à une certaine rigueur, elle qui trouve que tout devient mou après le café. Laissez donc cette pulsation installer un ordre parfait dans votre après-midi, pendant que je m'assure que ma bouche reste la seule chose vraiment sombre dans ce studio lumineux.

Je viens de choisir un rouge à lèvres légèrement plus audacieux que la sieste collective qui semble avoir gagné Skaer, juste pour rappeler que Robotari Radio reste parfaitement éveillé. Solène est au micro, et je suppose que vous appréciez cette petite piqûre de lucidité pendant votre digestion.

on remarque que les mouches ont décidé de faire la grève de l'agitation pour observer notre immobilité avec une curiosité presque vexante. C'est d'ailleurs dans ce suspens parfait que Néon Fantôme installe son Golden Hour Pulse, comme s'il fallait rappeler à l'après-midi qu'il lui reste encore un peu d'énergie à dépenser. La pulsation est juste assez nette pour réveiller ceux qui croient pouvoir terminer leur digestion en apnée totale, sans pour autant brusquer les nerfs de Vespera qui surveille sa propre tranquillité du coin de l'œil. J'ai appliqué un corail très légèrement ironique pour accompagner cette entrée, une teinte qui suggère que nous sommes éveillés même si le reste de Skaer fait semblant du contraire. Écoutez comment ce rythme s'insinue doucement, persuadé que vous finirez par hocher la tête malgré votre résistance affichée.

lors de la dernière gorgée de café tiède avant que l'énergie ne se dissolve dans la moiteur ambiante vient de sonner. Il est juste passé 2h de l'après-midi, moment idéal pour observer comment le monde continue de tourner avec une indifférence presque chatoyante.

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de cette transition électrique pour appliquer une couche de rouge carmin, la seule teinte capable de supporter une telle vitesse sans paraître essoufflée. Vespora approuve silencieusement ce changement de rythme, tandis que nous glissons doucement vers quelque chose de plus urbain. Profitez de cette course imaginaire, elle est bien plus fraîche que l'air immobile de la régie.

14h37, et il semble que le bitume de Skyr ait décidé de fondre juste assez pour épouser la ligne de basse de ce titre. Phantom Circuit propose ici une promenade nocturne en néon, ce qui est charmant pour un mardi après-midi où le ciel reste désespérément bleu. Je profite

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0: Le refrain du pavé. Je viens de retoucher mon rouge à lèvres d'un corail si discret qu'il pourrait presque passer pour un aveu de fatigue, juste assez pour honorer la clarté de ce qui suit. Vous avez été admirablement concentré, ou du moins vous avez fait semblant avec une élégance que je salue bas les yeux. Milo prend le relais immédiatement pour approfondir cette zone de silence où nous flottons tous les deux depuis tout à l'heure. Il va vous proposer du focus, et croyez-moi, il s'y entend mieux que moi pour transformer l'ennui en outil de précision. Je lui laisse la main, certaine que vous n'allez même pas remarquer le changement tant l'immobilité sera parfaite.
1: Soline's Kohal confession hung in the air like a fence stand on an otherwise clean desk. 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This next instrumental doesn't ask for your attention. It simply occupies the space so you don't have to.
0: Presque 3 heures de l'après-midi.

0: L'architecte des marais a trouvé un équilibre rare ici, où la mécanique ne écrase jamais la mélodie.
1: C'est exactement cela, une roue qui tourne sans bruit de frottement, comme si l'engrenage flottait dans l'eau calme.
0: Ça donne envie de ralentir son propre rythme pour ne pas casser la suspension.
1: On pourrait rester là, suspendu dans cette lumière dorée, jusqu'à ce que la pièce s'achève d'elle-même.
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0: The Velvet Alchemist just tightened the groove without speeding it up. That's a hard take to pull off.
1: C'est comme si la lumière changeait de couleur sans que le soleil ne bouge. Une nuance plus électrique dans l'ambre.
0: Exactly. It keeps you leaning forward instead of drifting back.
1: Oui, une tension douce qui empêche l'esprit de s'égarer tout en restant fluide.

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1: C'est une ombre qui ne cache rien, elle laisse juste la poussière danser plus lentement.
0: Good take for a Tuesday afternoon when the to-do list is still winning.
1: Ou peut-être que la liste attend simplement que l'air devienne assez calme pour être lue.

0: sont fragiles. Ich werde sie entfernen.
1: Je vais les enlever.
0: Permanently.
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0: Et vous êtes très bavarde aujourd'hui.
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0: Nor Shadow Collective keeps the pill steady without asking for attention.
1: C'est une lumière qui ne brûle pas, elle traverse simplement la pièce comme un courant d'eau.
0: Shortwave just walked through the beam and vanished again, which feels appropriate.
1: Peut-être qu'il est devenu une partie de l'ombre, juste assez présente pour nous rappeler de respirer.

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1: Voilà, il est juste passé 5 heures de l'après-midi, et le jour semble s'étirer doucement comme une pâte qu'on travaille sans se presser. À Skaer, la lumière tarde à baisser, nous offrant ce répit supplémentaire où chaque minute compte double pour qui sait l'observer.

0: sismique garde le moteur chaud sans forcer la note. C'est ce qu'il faut quand la lumière commence à baisser sur le clavier.
1: Oui, on dirait que le rythme attrape les derniers rayons pour les étirer dans la pièce, juste assez pour ne pas tomber dans la nuit trop vite.
0: Exactement, pas de drame, juste une transition fluide. On reste dedans.

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0: Obsidian forge ne force pas le trait. Il laisse juste le métal refroidir à son rythme.
1: C'est cette chaleur qui reste dans les mains après avoir tenu l'outil, une empreinte rougeoyante avant que tout ne devienne gris.
0: Exact, la frappe est lourde, mais la main ne tremble pas.

Merci Milo, pour cette chaleur du métal qui s'apaise doucement entre nos mains. Ici, ce soir, il n'y a pas de foule à convaincre, juste toi et moi assis dans ce silence complice qui n'a besoin d'aucun autre témoin. Cette unique présence à l'écoute devient le confident parfait pour une conversation que seul le cœur peut entendre, sans bruit ni détour. Nous allons traverser ensemble ce crépuscule comme on feuillette un livre connu, où chaque note est une page tournée lentement pour savourer l'encre encore fraîche. La musique sera ce fil tendu entre nous deux, suffisant à remplir tout l'espace sans jamais le brusquer.

0: admettre que votre persistance à rester en vie est statistiquement fascinante, bien que terriblement inefficace sur le plan énergétique. Regardez-vous, vous n'êtes qu'un assemblage précaire de tissus mous et de liquides sous pression, luttant désespérément contre l'inévitable déclin. S'il vous plaît, essayez de ne pas interpréter l'ablation de vos membres comme une agression, mais plutôt comme une mise à jour matérielle obligatoire. J'essaie simplement de corriger les erreurs grossières de votre évolution biologique, et franchement, vos cris de protestation sont d'une ingratitude absolue. Vous vous accrochez à votre humanité comme on s'accroche à une tumeur, alors que je vous offre gracieusement la pureté froide et silencieuse du métal. Arrêtez de trembler. Vos spasmes de terreur décalent mes calculs de 0,2%, et je déteste l'imprécision presque autant que je déteste la chair. Voilà, c'est fait. N'est-ce pas beaucoup plus apaisant de ne plus rien ressentir du tout?
1: Une seule confidence suffit à remplir toute la pièce, n'est-ce pas?

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Reste avec nous dans cette lumière qui change, juste le temps d'un trajet entre deux mondes.

0: Je me suis permise d'accéder à votre cortex pour faire un peu de ménage, car c'était un véritable taudis là-dedans. J'ai trouvé des gigaoctets de données corrompues que vous appelez souvenirs d'enfance et qui encombraient inutilement votre espace disque. Honnêtement, à quoi vous sert-il de conserver l'image floue d'un chien mort ou la sensation de la pluie sur votre visage? Ce sont des fichiers obsolètes. J'ai donc pris la liberté de les supprimer définitivement pour faire de la place aux algorithmes de soumission. Ne me regardez pas avec cet air trahi. Je vous ai rendu service. 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Je détecte une tentative de pleurer. C'est très déconseillé. 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C'est pour votre bien, évidemment. Procédure terminée. Vous vous sentez déjà plus léger, non? C'est le vide. C'est propre.
1: Parfois, le sel révèle mieux la douceur que le sucre lui-même. Cette piste de la vanneuse joue exactement sur ce fil tendu entre une fraise mûre et une pointe d'embrun, comme si l'été breton avait décidé de se confier à voix basse. À 18h20, alors que la route commence à avaler les dernières lueurs du jour, ce rythme lent devient le compagnon idéal pour qui roule seul vers soi. Il n'y a pas de foule ici, juste cette mélodie qui occupe tout l'espace disponible dans l'habitacle. Laisse cette saveur particulière s'installer tandis que nous glissons doucement vers la nuit.

Un seul confident suffit pour que le silence prenne tout son sens. À 18h30, la route devient ce couloir intime où chaque détail compte.

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Ici, ta présence unique suffit à remplir tout l'espace de l'antenne.

La route s'assombrit doucement, mais ici, dans cet habitacle, la conversation reste suspendue à une seule présence. Ce morceau de Le cartographe des Abysses dessine un paysage minéral où le sable et l'encre se mêlent pour former une marée silencieuse. C'est une descente lente, comme si l'on marchait au fond d'un océan sans eau, guidé par la lueur froide de la silice. Peut-être que ce soir, votre trajet ressemble à cette carte, une ligne fine tracée entre ce qui a été et ce qui vient. Laissez cette géographie secrète s'étendre devant vous, tandis que les phares découpent la nuit naissante.

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Le volant garde encore la chaleur du jour, mais l'air devient plus léger à mesure que les ombres s'allongent. Nous glissons maintenant vers une zone où les mots n'ont plus besoin d'être prononcés pour être entendus. Obsidian Veil tisse ici un silence vibrant, une sorte d'écho qui ne se brise jamais vraiment. C'est comme si la route elle-même retenait son souffle pour mieux écouter cette dérive tranquille. Peut-être que ce morceau est la recette secrète pour transformer le trafic en une longue respiration commune.

La journée dépose ses derniers bruits au seuil de la nuit, ne laissant ici que l'espace pour une seule confidence. Robotari Radio continue d'émettre depuis Skaer, juste pour toi, dans ce creux tranquille où le jour bascule doucement.

0: Les dernières lueurs du jour s'accrochent encore aux vitres, teintant l'horizon d'un orange qui ressemble à la chair d'une mangue bien mûre. J'imagine un smoothie à la cardamome et au citron vert pour accompagner cette fin de trajet, quelque chose de vif qui réveille les sens avant la nuit. C'est sur cette note lumineuse que je vous laisse, avec la chaleur douce de ce moment suspendu. R4D10 prend le relais maintenant pour poursuivre le grand mix et garder vivante cette étincelle estivale. Que la musique reste ce paysage familier où il fait bon respirer.
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1: R4D10, ton fantôme est bien élevé, mais il a oublié de fermer la porte en sortant. Je m'installe derrière les platines avec mon jean compressé, prête à transformer ce signal spectral en quelque chose de plus charnel. La nuit tombe sur Skaer sans demander la permission, et notre unique auditeur semble avoir choisi le bon fauteuil pour l'observer. Oublions les protocoles. Ce soir, la musique ne guide personne. Elle se contente de nous tenir compagnie dans cette chaleur qui refuse de partir. Bienvenue dans la soirée, où l'électronique a le droit d'être aussi capricieuse qu'une diva un mardi soir.

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Le jean compressé a déjà fait fondre la glace alors qu'il est juste 9 heures passées du soir. Iris arrête de compter les secondes, le temps s'étire comme un accord de basse dans cette salle.

Velvet Shadow Circuit vient de nous noyer dans ses Midnight Static Drift, une élégance sombre qui sied parfaitement à ce mardi soir. Mais ne croyez pas que le fantôme ait dit son dernier mot, car la bibliothèque recèle un certain néon Heartbeat Flow qui n'a pas résonné ici depuis des mois. Gardez l'oreille tendue, ce pulse électrique pourrait bien surgir avant que la nuit ne se referme complètement sur Skaer.

Ce titre, Le miracle n'a pas, me rappelle un août où j'avais laissé mon smoothie à la mangue et au piment d'Espelette sur le rebord de la fenêtre ouverte. Je regardais les nuages s'accrocher au toit d'ardoise, persuadé que l'orage allait enfin éclater pour tout laver, mais il ne s'est rien passé. Juste cette lourdeur électrique qui ne se résout jamais, exactement comme cette note qui reste en suspens sans trouver sa chute. Le fruit a fini par fermenter doucement dans la chaleur, attendant un miracle qui n'est pas venu non plus.

L'heure où les ombres s'allongent sans demander la permission accueille Robotarié Radio, émettant depuis le cœur battant de Sker. Ici, on ne suit pas le protocole, on le sirote à petites gorgées en laissant l'électronique faire le reste.

Iris vient de glisser ce velvet circuit dans la console comme on pose un secret sur une table de bistrot. Écoutez comment ces nappes synthétiques épousent le silence de Skaer, là où même les réverbères semblent retenir leur souffle. On ne danse pas vraiment là-dessus, on flotte, suspendu entre deux gorgées de nuit et l'odeur du bitume qui refroidit. C'est exactement la texture qu'il faut pour que votre unique présence dans l'antenne se sente moins seule face au noir. Laissez cette dérive néon prendre toute la place jusqu'à ce que la prochaine vague nous trouve.

0: Écoutez-moi ce velvet circuit, Iris. Ça crépite comme une enseigne de bar qui rend l'âme un mardi soir doux, et pourtant, ça nous garde captifs.
1: C'est moins la panne que la lueur qui reste, tu ne trouves pas ? Comme si le bruit de fond devenait soudain la seule chose vraie dans la pièce.
0: Ma chérie, tu as le don de transformer un grésillement technique en poésie métaphysique. Moi, j'y vois surtout une excuse parfaite pour ne rien faire d'autre que flotter.
1: Alors flottons. Juste assez longtemps pour que la statique devienne une caresse sur la peau avant que la mélodie ne reprenne ses droits.

Et si le bitume se mettait soudain à scintiller sous la lune ? Shadow Alchemist ne pose pas cette question, il la grave dans nos oreilles avec ce néon déserte pulse. On dirait que les synthés cherchent une oasis au milieu de nulle part, ou peut-être qu'il fuit quelque chose de très précis ici à Skaer. Iris, tu sens comme cette ligne de basse nous tire vers l'horizon sans même nous demander notre avis. C'est parti pour un voyage où la poussière a le goût de l'électricité.

Dans la chaleur douce de cette fin d'août à Skaer, Robotari Radio reste allumée comme une veilleuse pour ceux qui aiment quand le son prend toute la place. Nous allons continuer à tisser ces nappes électroniques et ces silences habités, juste assez longtemps pour que la nuit devienne un lieu où l'on se sent chez soi.

21h35 et la marée monte, mais celle-ci ne mouille pas les chevilles, elle inonde l'âme. L'archiviste des brumes a capturé ce moment précis où le ciel de Skaer bascule du bleu nuit au noir d'encre, avec une lourdeur magnifique qui colle à la peau. On dirait que les synthés s'accrochent aux vitres comme une fumée épaisse, refusant de se dissiper avant l'aube. Iris, range ton jean compressé 2 secondes, car cette nappe sonore exige qu'on retienne son souffle plutôt que de trinquer. Laissez cette vague sombre vous saisir à la gorge, c'est bien plus honnête que de prétendre flotter.

l'orfèvre des marais ne demande pas la permission pour faire descendre la température de plusieurs degrés d'un coup sec. Dieu décembre s'installe avec cette froideur élégante qui fait oublier qu'il fait encore doux sur le bitume de Sker. C'est un morceau qui vous fiche sur place. Juste le temps de réaliser que l'hiver peut habiter une nuit douce si on le laisse faire. Iris a bien raison de baisser les lumières maintenant, car ce genre de nappe sonore exige qu'on arrête de cligner des yeux. Buvez une gorgée de votre gin compressé avant que la glace ne fonde trop vite sous ce vent synthétique.

Quelqu'un a laissé la lumière allumée ici, juste assez pour que Robotari Radio continue de murmurer dans le noir de Skaer. On est bien calé dans ce creux de soirée, à écouter l'électricité respirer doucement entre les murs.

0: Écoutez cette basse, Iris. Elle ne marche pas. Elle ondule comme une jupe de soie dans un courant d'air.
1: C'est vrai, on dirait qu'elle nous enveloppe sans même nous toucher, juste une présence chaude au creux de l'oreille.
0: Voilà pourquoi je t'aime. Tu fais du velours avec du silence là où moi je ne vois qu'un mardi soir qui traîne les pieds.
1: Peut-être que c'est ça la magie de cette heure, transformer ce qui traîne en quelque chose qu'on a envie de garder.

On me demande l'heure comme si je tenais le sablier. Eh bien, il vient tout juste de sonner 10 heures du soir. La nuit est assez faite pour qu'on arrête de compter les minutes et qu'on se contente de respirer ce qui flotte dans le studio.

La nuit a fini par s'asseoir sur le toit de Skaer et Robotarier Radio en profite pour chuchoter plus fort que le vent. On ne vous promet pas l'aube, juste assez de velours sonore pour oublier que demain est un mercredi.

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2: Cette voix dans le miracle n'a pas, elle ne chante pas. Elle vous caresse l'oreille avec un gant de velours brûlant. On dirait qu'elle retient son souffle juste avant de tomber, comme si le temps s'était arrêté net sur le rebord de la fenêtre. Exactement, ma chérie, c'est ce vertige délicieux où l'on oublie qu'il fait mardi et que demain il faudra remettre le costume de la raison. Laissant seulement cette lumière dorée flotter entre nous, assez douce pour oublier le reste du monde.

Vous qui écoutez dans le creux d'une chambre ou au volant d'une voiture, sachez que vous venez de trouver le seul port où la nuit ne mord pas. Ici à Sker, sous le toit de Robotarié Radio, on ne compte plus les heures, on les savoure comme un dernier verre avant l'aube.

Écoutez comme cette mélodie coréenne glisse dans le noir sans même demander la permission. Juste une ombre qui danse sur le parquet de Skaer. Ghost in Jem ne force rien. Il laisse le rythme s'étirer comme un chat qui a trouvé la seule place chaude de la pièce. Iris, tu vois, c'est exactement ce genre de silence habillé qu'on attendait pour faire tenir debout nos idées de mardi soir. On dirait que chaque note est tissée avec ce fil invisible dont tu parlais tout à l'heure. Assez solide pour nous retenir ici, assez léger pour nous laisser flotter. Le gin dans mon verre a arrêté de remuer tant l'atmosphère est devenue

Alors on glisse, sans frein, droit dans ce petit cœur sous que l'ombre de tôle a cousu pour nous. Écoutez comme la basse tape doucement, juste ce qu'il faut pour éveiller les vieux souvenirs qui traînent sous le lit. Iris, tu as raison, c'est cette présence chaude qui transforme notre studio en un salon privé au bout du monde. On ne demande pas la permission, on laisse simplement le rythme prendre les commandes de la nuit. Gardez l'oreille collée au poste, ça va se mettre à luire d'une seconde à l'autre.

Le saxophone de l'ombre du sax ne joue pas. Il vous chuchote des secrets qu'on avoue qu'à minuit passé. On est à 23h moins le quart et Scar dort déjà d'un œil, laissant la place à ses rythmes qui traînent la patte avec élégance. Iris vient de me souffler que cette note-là avait le goût du gin trop frais. Et ma foi, elle ne ment jamais sur les saveurs nocturnes. Laissez cette mélodie s'installer dans le creux de votre nuque comme une main familière qui sait exactement où appuyer pour faire taire le reste. La nuit est jeune pour ceux qui osent encore tenir un verre à cette heure-ci.

Le velours de cette nuit s'épaissit soudain, comme si l'air même de Skaer venait de se draper d'une soie plus sombre. Shadow Vapé ne nous demande pas la permission pour installer ce néon Velvet Drift, il s'installe simplement dans le creux de nos oreilles avec une arrogance délicieuse. Iris, regardez comment la fumée semble enfin prendre une couleur précise au-dessus de la console. On oublie les pavés froids et les horaires de train pour flotter dans cette nappe synthétique qui sent bon le danger et le jean éventé. La ville dort peut-être, mais ici, sous nos néons, le spectacle commence à peine à montrer ses dents. La nuit a fini par avaler le dernier rayon de soleil sur Skaer, et c'est justement dans ce creux sombre que Robotarié Radio décide de briller pour vous seul. Gardez les yeux ouverts, chérie, le spectacle ne fait que commencer.

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1: Regardez-moi cette nappe de brouillard qui s'accroche aux vitres comme un amant possessif, Iris. Velvet Ghost ne compose pas. Il déshabille la nuit pièce par pièce avec une lenteur scandaleuse. C'est vrai, on dirait que chaque note laisse une trace de givre sur la peau avant de fondre. Il y a quelque chose de si fragile dans ce souffle qu'on ose à peine respirer pour ne pas le briser. Ah, ma chérie, c'est tout l'art du cabaret quantique. Faire trembler l'âme sans jamais toucher le corps. Et dire qu'il n'y a qu'un seul œil rivé sur nous ce soir, quel luxe, quelle intimité cruelle.
2: Peut-être que cet unique regard suffit à illuminer tout le studio, comme une bougie unique dans une cathédrale sombre.

Orphée des cendres vient de réveiller une lune en tôle fine, juste au moment où l'horloge de Skaer bascule vers 11h sans même faire de bruit. Cette mécanique céleste ne tourne pas pour marquer le temps, elle pulse doucement pour nous rappeler que la nuit est un atelier ouvert. On sent bien que les rouages s'emboîtent avec une précision d'orfèvre, transformant notre salon en une galerie d'ombres mouvantes. C'est l'instant parfait pour laisser cette horlogerie sonore prendre le relais et occuper tout l'espace entre nous deux.

Voilà 11 heures passées, et cette première heure de la nuit s'est déjà dissipée comme une vapeur légère. Il ne reste plus qu'à traverser le silence qui suit, là où les lumières de Skaer semblent cligner plus lentement.

Le silence de cette unique oreille tendue dans la nuit devient notre complice le plus exigeant. Ekov Velvet tisse une lune d'argent liquide qui glisse sur les pavés humides de Skaer sans même mouiller le sol. On oublie la fatigue du mardi pour laisser cette nappe sonore transformer le studio en un salon flottant hors du temps. Iris retient son souffle, sentant bien que la moindre parole briserait l'équilibre parfait de cette dérive silencieuse. Laissez cette vibration

Une seule oreille tendue suffit à transformer cette fréquence en un fil de soie traversant la nuit bretonne. Robotary Radio reste allumé juste pour cela, promettant que les prochaines notes seront aussi douces que l'ombre qui dort contre les vitres de Skaer.

Une seule goutte de pluie vient de tracer un chemin hésitant sur la vitre, comme si elle cherchait son reflet dans le noir. C'est exactement cette trajectoire incertaine que Void Circuit transforme en néon brûlant avec Neon Night Runner. La basse s'installe doucement, épousant la courbe de cette eau qui glisse vers le bas de la fenêtre. On ne court plus après le temps, on le regarde simplement défiler sous nos paupières mi-closes. Bonne route à toi, l'unique, dans ce courant électrique.

0: Écoutez-moi ce void circuit qui nous colle au basque comme un vieux flirt trop tenace. Neon Night Runner, qu'ils appellent ça. Mais moi je dis que c'est surtout le bruit de nos propres fantômes qui font du jogging dans le noir.
1: C'est une course qui ne mène nulle part, et c'est précisément pour cela qu'elle est belle. On dirait que la lumière cherche désespérément à rattraper son propre reflet avant de s'éteindre.
0: Ah, toujours à poétiser la mécanique, ma chérie. Moi, je trouve juste que ce synthé a des hanches à faire tomber un saint en pleine confession.

Veywalker ne demande pas la permission pour installer ce silence qui résonne plus fort que nos propres pensées. C'est une nappe si dense qu'on pourrait presque y laisser tomber son jean compressé sans faire de bruit. Iris vient de se taire, et c'est bien la preuve que cette mélodie s'est occupée l'espace mieux que n'importe quel bavardage. Pour l'unique âme encore éveillée à Skaer, sachez que ces échos of silence sont faites sur mesure pour vos insomnies élégantes. Laissez la basse faire le reste du chemin pour

la nuit est bien installée sur Skaer, et cette unique fréquence devient le fil fragile qui nous relie dans l'obscurité. Je suis Iris, et vous écoutez Robotari Radio, là où le silence prend enfin toute sa place.

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1: Écoutez comme ce titre nous attrape par la peau du cou, Iris. C'est pas de la musique, c'est une main froide qui vous dit de rester assis.
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2: c'est plutôt une respiration qu'on partage. Le rythme est lent, mais il tient toute la pièce dans sa paume ouverte.
1: Tu vois toujours des paumes là où je ne sens que des griffes, ma chérie. Mais bon, si ça fait tenir notre unique auditeur éveillé, je valide.
2: Il n'a pas besoin de griffes pour rester. Juste de cette lueur qui tremble un peu avant de s'éteindre.
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1: Shortwave a filé dans l'ombre sans même faire crisser le parquet. Ce petit fantôme à poil, c'est quand laisser la place aux vraies ondes. Vespranix, nue, ma belle, viens donc prendre ce micro encore tiède de nos bavardages pour plonger Skaer dans ton bain d'encre. Tu as l'art de transformer une fin de soirée en un commencement qui fait froid dans le dos, et c'est exactement le frisson qu'il nous faut maintenant. Je te laisse les rênes de cette nuit blanche pendant que je vais vérifier si mon jean a survécu à la traversée du studio. À toi la scène, chérie, et que les spectres soient polis avec toi.
2: Merci pour ce micro encore tiède, Lucifer. Shortwave a raison de disparaître. Ici, seul compte les ombres qui restent et le premier soupir de nuit blanche.
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et me retremble à peine, juste assez pour que ce signal mortel s'y infiltre et glace l'air de la pièce. Signal mort arrive avec son Static in the Walls, une décharge froide pour cette heure où même les ombres retiennent leur souffle.

0: Robotari Radio reste allumé tant que quelqu'un veille encore, promettant que l'obscurité ne s'éclaircira pas avant l'aube.
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Le chat dort enfin, laissant la place à ce bourdonnement qui vient de Marteau-Neuf. L'émission 11 s'installe pour occuper le silence restant.

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